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Voilà, le missioni a toujours lieu, merci. A toujours lieu, merci a Giuseppe. Voilà, allora, le vacanze sono terminate, nous reprenons notre mission. Merci à Radio JM depuis 40 ans qui nous avoir donné cette émission. Émission toujours pour tous ceux qui sont dans les hôpitaux, dans les EHPAD, dans les cliniques privées de liberté qui nous écoutent, afin de leur donner un peu de joie dans leur cœur. Bon, Maison de la Corse, nous reprendons nos cours le 5 octobre, polyphonie et étude de la langue corse. Voilà. Donc, j'espère que vous aurez passé une bonne semaine, de bonnes vacances. Et courage à tous ces élèves, à tous ces jeunes qui ont repris leur école. On vous dit à la semaine prochaine, passez un bon week-end et que tout aille bien pour vous. Et merci beaucoup à Joseph qui est toujours en train de mettre tout ça en ordre. Voilà, je vous donne rendez-vous à la semaine prochaine.

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Voilà, l'emissione a toujours le Dieu merci a Giuseppe. Voilà, no, le vacanze sont terminées, nous reprenons notre émission. Merci à Radio JM depuis 40 ans qui nous a donné cette émission. Émission toujours pour tous ceux qui sont dans les hôpitaux, dans les EHPAD, dans les cliniques privées de liberté qui nous écoutent, afin de leur donner un peu de joie dans leur cœur. Bon, Maison de la Corse, nous reprendons nos cours le 5 octobre, polyphonie et sud de la langue corse. Voilà. Donc, j'espère que vous aurez passé une bonne semaine, de bonnes vacances. Et courage à tous ces élèves, à tous ces jeunes qui ont repris leur école. On vous dit à la semaine prochaine, passez un bon week-end et que tout aille bien pour vous. Et merci beaucoup à Joseph qui est toujours en train de mettre tout ça en ordre. Voilà, je vous donne rendez-vous à la semaine prochaine.

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2: 15h, bonjour et bienvenue sur Radio JM, juste après l'émission d'Ange Luciani, l'émission Corse. Bonjour à vous, merci d'être là, merci de votre fidélité. Merci à Radio JM, à la direction, à Joseph qui font le montage de cette émission qui est enregistrée en semaine, je vous rappelle. Ichetem zezivore saïda kilart, sanakarvate shapati menjer avec l'unet kumenak, minchev, jaming, seleyer goujam. Nous sommes ensemble de 15 à 17 heures. Maintenant, si vous êtes là, c'est que vous êtes fidèles et vous êtes sur le 90.5 peut-être, c'est-à-dire dans la région Marseille et PACA. Sinon, dans le monde entier, en France et dans le monde entier, même Marseille, bien sûr, sur www.radiojm.fr. Des événements de la semaine, ce sera pour le 19 septembre, le pèlerinage à Talar organisé par l'église du Prado, Solpost Tatmanchat, 339 avenue du Prado. Réservez votre place, il y a des cars qui partent. Si vous n'êtes pas véhiculé, et puis renseignez-vous, c'est un sublime pèlerinage pour la fête de la Croix, pour la fête du Hatch. Donc le 19 septembre, c'était cette semaine dans beaucoup de pays, superbe. Et j'espère aussi que vous allez peut-être ce soir, si vous n'avez pas grand-chose à faire, mettre la télé sur TF1 et regarder The Voice Kids avec les coachs, notre ami Patrick Fiori Santa, Matt Pokora et Soprano, j'ai peur d'oublier un nom, donc je fais très attention, TF1, 21h. Et cette semaine, vous avez dû voir plusieurs fois Corse ou Metz au stade Vélodrome, c'était en captation, c'était enregistré. C'est la quatrième fois, on le voit depuis 10 ou 12 jours, tellement ça marche bien. Et regardez-le en replay, Corse ou Metz au stade Vélodrome, un soir au Vélodrome, je crois que c'est le titre exact. Regardez, vous allez voir le Vélodrome, vous allez reconnaître, je ne sais pas s'il y a le visage de Patrick Fiori, qui est l'organisateur, le producteur, avec Sud Concert de cette magnifique soirée où on s'est régalé. C'était le 23 mai 2026. Et puis, je vous rappelle qu'il y a donc aussi la tournée qui se prépare des Zéniths. À partir du mois de mars 2026, les places sont en vente dès maintenant. Les préventes, il y a le merchandising de Corse Metz ou sur le site de Corse Metz. Voilà pour Patrick Fiori. Il y a aussi Marion Mezzadorian en tournée. Il y a Elena. Il y a Mathieu Madénion. Et puis, j'ai vu passer une information du Festival de Venise où il y avait Robert Guédiguian avec Ariane Ascaret. J'espère qu'ils ont été nommés. Ils ont obtenu un Oscar ou un trophée, je leur souhaite. Et puis, regardez toute l'information, pas que des gens d'origine arménienne. Regardez les concerts, regardez les spectacles, les soirées, les théâtres. Essayez de sortir quand vous le pouvez. Soyez très prudents et prudents. C'est Radio JM, c'est Hervé Claude avec vous, jusqu'à 17h, 15h, 17h, c'est notre rendez-vous du samedi. J'en suis très heureux et très fier. Merci à la direction de Radio JM, merci à Joseph, merci de votre fidélité. J'interviens tout au long de l'émission. Passez un agréable week-end. N'oubliez pas ce soir TF1, 21h, The Voice Kids. Et puis, si vous avez un des événements à faire, faites-le prudent. Et avec bonheur. Merci à vous d'être là et j'interviens tout au long de l'émission.

L'émission franco-arménienne avec Hervé Claude, j'espère passer un bon moment, une belle semaine, en vous rappelant que ce soir sur TF1, The Voice Kids à partir de 21h10, et oui, avec Patrick Fiori comme coach, Santa Soprano et Matt Pokora. Et puis, pour ceux qui aiment vraiment la chanson corse, les chanteurs, la variété, vous avez eu cette semaine deux fois la chance d'avoir sur deux chaînes différentes, France Télévisions, France 4 et France 3, la rediffusion du Corse Soumets, mais pas en entier, vous allez l'avoir sur une, j'allais dire une cassette, non, sur un DVD très prochainement que vous pourrez acheter, et avant la Noël, la sortie de l'album nouveau de notre ami, de mon ami Patrick Fiori, et puis 2027, la tournée des Zéniths, presque 80 dates, et oui, vous pouvez acheter dès maintenant les places, elles sont en vente, en pré-vente, et Corsoumetsoumets, tout le merchandising, toutes les serviettes, le bol, la gourde, tout ça, c'est sur le site de Corsoumetsoumets. Voilà pour Patrick Fiori. Ensuite, Mathieu Madénian, Mario Mezzatorian et puis Elena sont en tournée. Mon ami, votre ami Ziz de Marseille, Ziz du Panier aussi est en tournée. C'est un ami, donc je me permets. Je sais les dates et je sais bientôt aussi la Corse. Bravo, ça sera la deuxième fois. Et pour Elena aussi, d'ailleurs, ce sera la deuxième fois la Corse. Et puis Guédiguian, Robert Guédiguian, qui est dans un festival avec son épouse Ariane Ascaride, qui a dû être nominée. Je ne sais pas, j'ai vu passer, mais je n'ai pas trop fait attention, comme on dit. Et je pense que. Mais il y a des amis qui ont partagé. Pour ça, je ne m'inquiète pas. Pour Robert Guédiguian, il y a les partages.

JM90.5, 3xw.radiojm.fr, c'est avec Claude avec vous pour Arménie à Stan depuis 15 heures. Merci de votre fidélité, et puis merci bien sûr à Joseph pour le montage de cette émission qui est enregistrée en semaine. Et merci à la direction, bien sûr, Richard Sainte-Zézé, pour la SAI d'Akira, Gayane, Yev Gönerek, Yete Iman Sankoses, Gönerek, Paychi Holgetin, Yesalchem Gurdar Pendrej.

Manuel Menechiccian, très très grand classe, le chanteur que j'ai eu le bonheur de présenter deux fois. Et c'était à Marseille et à Paris. Manuel Menechiccian qui a fait plein de séries télé aux États-Unis et qui a marqué une époque et une très très grande carrière, la grande classe.

Nouveau titre, Marc Lavoine, Patrick Fiori. J'étais occupé, occupé. Vous allez le voir surtout à la rentrée en télé. Et vous rappelez justement la télé que ce soir, The Voice Kids sur TF1 avec Patrick Fiori comme coach, Santa, M. Pokora et Soprano avec des candidats juste sublimes, des petits enfants à croire.

Deuxième 90.5 avec Hervé Claude, comme tous les samedis, grâce à la direction de Radio JM, grâce à la fréquence de Radio JM 90.5 et le site web dans le monde entier, www.radiojm.fr, à savoir dans quel pays vous écoutez, dans quelle ville. Pour l'Europe et Schengen, c'est la même heure, c'est 14-15 heures, 15 heures, 16 heures, pardon. Je suis en enregistré, mais en direct, donc je vais rien effacer. Ça s'appelle le direct. Voilà, donc on ne peut pas tricher. Et j'ai pas envie de tricher avec vous. Ça fait des années aujourd'hui, presque 41 ans de Radio JM. Et c'est un bonheur et j'espère que ça va continuer. Merci d'ailleurs à la direction. Merci à Joseph qui fait le montage de cette émission qui est enregistrée, pour tout vous dire, le jeudi soir. Alors si je fais des petites erreurs, c'est que je me suis trompé. Je croyais qu'on était en direct, mais non. Et puis, pour ce qui est des messages et des communiqués associatifs patriotiques, si on ne me les a pas donnés, je ne vais pas les inventer. Je ne vais pas aller les chercher sur les réseaux. Il y a les réseaux, ils s'en servent. Et c'est normal, étant 2026, et beaucoup se servent des réseaux. Mais je les salue et je leur dis bonne chance pour toutes les opérations qu'ils entreprennent. On approche le 19 septembre. C'est le pèlerinage à Talar organisé par l'Église apostolique arménienne Sœur Portamanchas du Prado, 339 avenue du Prado. Téléphonez, réservez ou déplacez-vous, regardez le site. C'est le pèlerinage de Talar, c'est chaque année pour la fête du Hajj, la fête de la croix, qui se déroule dans certains pays de certaines manières. J'ai assisté une quinzaine de fois au Liban à cette fête du Hajj, qui est juste énorme, avec des coutumes exceptionnelles. J'ai encore l'envie, mais j'espère que ça va revenir, de repartir faire cette présentation de la fête du Hajj avec Arada Aronian, avec Aloga Boudakian, avec Vikendi Chikenyan. C'était avec Paul Bardadian une année, avec Arada, et puis ça a été une année avec le jeune chanteur Ryan, qui s'appelle Kirkot Kerajan, qui chante en oriental, mais là, qui avait chanté dans la langue arménienne, qui est sa langue native, puisque Kirkot Kerajan égale Ryan, que je salue s'il écoute, puisqu'il comprend le français aussi. Bonsoir, monsieur Kirkot Kerajan, bonsoir, monsieur Ryan. J'ai vu vos concerts en Tunisie et à Dubaï. Superbe.

Les gens qu'on aime, sublime chanson de Patrick Fiori écrite avec Jean-Jacques Goldman. Cette chanson, j'espère qu'elle sera au répertoire de son tour 2027 qui commencera au début mars et qui se terminera en 2028 et 2029. D'autres grandes surprises. Entre-temps, je vous rappelle que pour ceux qui ne le savaient pas, vous n'avez pas les réseaux, on le gardait secret, mais Patrick Fiori sera le 40e parrain du Téléthon sur France 2, le 4 et le 5 décembre. 4 et 5 décembre, Téléthon, parrain Patrick Fiori avec d'immenses artistes. Le 40e anniversaire, j'espère que ça va être des plateaux incroyables et que la recette pour la FM sera énorme. Je fais confiance à Patrick Fiori et à tous les collaborateurs et surtout à la présidente et puis à la présidente de la soirée, des soirées, à notre amie Sophie Davant. Et puis tous les artistes que Patrick Fiori réunira autour de lui, et puis les pays qui seront parrains, comme on appelle ça.

Alors, QJM, depuis 15 h, nous sommes ensemble pour l'émission, comme tous les samedis, 15-17 h, arménienne, franco-arménienne, arménienstan avec Hervé Claude. J'espère que vous passez un agréable week-end, que vous allez peut-être sortir ce soir, avec prudence, dans un resto ou en famille avec un traiteur, avec un bon petit plat, avec une belle ambiance. Soyez heureux, soyez en forme. Anong volong minage mai sa da kil tse zamare ou sa vos kish me tse skou la khat se miyel gou jamne lou meche. Je disais que je pense à tous les solitaires, à tous les hospitalisés, à tous qui sont tout seuls. Peut-être vous donner avec cette émission tous les samedis 2 heures de petit bonheur, même s'il y a quelques larmes, parce que c'est la nostalgie de temps en temps sur les chansons. La chanson est faite pour ça. Chaque chanson a une époque, a une histoire pour beaucoup de gens. Et c'est un plaisir de partager ces bonheurs et ces moments avec vous. Merci à Radio JM, à la direction. Merci à Joseph qui fait le montage de cette émission qui est enregistrée en semaine. Et je le dis bien, si j'annonce pas certaines choses, c'est que je ne les ai pas reçues par les associations. Par contre, pour le pèlerinage de Talar, donc ce sera le 19 septembre organisé par l'église du Prado et 339 avenue du Prado. Et vous avez le standard pour réserver ou vous déplacer. Et peut-être par mail, bien sûr. Aujourd'hui, on peut le faire par mail, envoyer, parce qu'il y a des cars qui partent de Marseille. Et peut-être pas que de Marseille, je pense que c'est Aix aussi et plusieurs endroits. Et ce pèlerinage est juste sympathique et exceptionnel, puisque j'y ai assisté. C'est la fête du Hajj en même temps, donc c'est la fête de la croix. Faites l'effort, si vous pouvez le faire, si vous êtes en forme, d'aller un jour complet à ce pèlerinage de Talar sublime.

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Levon Hosian, notre ami Levon Hosian, qui est devenu avec le trio Il Cello maintenant. C'était sa première prestation à The Voice adulte, où il a chanté évidemment une phrase arménienne dans la chanson avec son doudou, qui a fait une performance exceptionnelle que je salue. Levon avec le groupe Il Cello, qui seront le 16 septembre dans un village corse juste exceptionnel. Nous y avons vu Patrick Fiori l'an passé sur cette scène en mer qui était juste exceptionnelle. Donc, avec l'ami en vedette Christophe Mondolone, qui était d'ailleurs au Vélodrome Orange, si vous vous souvenez, qui est une vedette ici en Corse, sur le continent aussi d'ailleurs. Christophe Mondolone et le groupe Il Cielo sont à Tizzano. C'est dans pas longtemps, bord de plage, superbe, un décor mémorable, mémorable. Cette soirée était juste gigantesque, j'espère que ce sera pareil cette année. Bravo à Levon pour son parcours, à Levon Hosian, et bravo et un bonjour à toute la famille Hosian, bonjour à toutes les personnes comme la famille Hosian qui sont dans tous les événements arméniens, qu'ils soient pour le 24 avril ou pour soutenir, c'était à l'époque malheureusement l'Artsar, ou l'Arménie pendant le séisme que j'ai connu pendant presque 40 ans. Et oui, ça passe très très vite en présentation et en ami d'ailleurs. Je vous salue et je vous embrasse tous qui me connaissez en physique. Et j'espère qu'un de ces quatre, une grande belle soirée encore dans un immense lieu aura lieu. C'est mon rêve de refaire une soirée, une grande vraie soirée. C'était à l'époque où il y avait l'orchestre Annie, avec Paul Bardadian, avec Harout Bambourtian, avec, je sais plus, il y en a eu tellement, tellement. Martin Jurgens, après, pas, ils n'ont pas accompagné, mais j'ai assisté au concert de Lissarion, quelques-uns de Rosie Armen, très rares, mais j'ai assisté, qui a eu une grande carrière internationale, Rosie Armen. Tout ceci pour vous dire que le 16, si vous êtes à Tizane, c'est un village corse près de Sartène, ne ratez pas le moment. C'est un concert au soutien d'une maladie, bien sûr, et donc c'est encore plus important.

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